Nous souhaitons préciser qu'aucun animal n'a souffert durant la réalisation de la chanson suivante. Car Snaps aime beaucoup les...